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0: Le temps est fragile, la mort trouble moi et les autres. Deuil étrange, en plusieurs temps.
1: Tempo.
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2: Foi assim que eu acabei indo assistir ao curso de Heidegger.